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3: C'est pas seulement un jour de danse.
4: Non, c'est pas seulement un jour de danse, c'est beaucoup plus que ça. C'est le fait de pouvoir exister. Alors la seule possibilité pour eux d'être reconnus, c'est étant de donner à la société un élément qu'elle n'a pas.

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3: Yeah. J'entends mauvais gens par-ci, mauvais gens par-là. En vrai, tout ce que tu dois retenir, c'est que l'Undertaker 2, ça sera la plus belle chose que tu vas écouter cette année, papé. 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
2: Excellent week-end. Et si vous êtes du côté de Bruxelles ce soir, direction les Halles de Schaerbeek avec Vicieuse et Galatina qui s'associent pour la nuit consacrée aux nouvelles sonorités latino-américaines et espagnoles. L'an dernier, vous étiez plus de 1700 avec cette belle soirée encore qui promet ce soir du reggaeton, du dumbo, guaracha, baile funk, plusieurs artistes internationaux. Rendez-vous ce soir à partir de 22h aux Halles de Schaerbeek. C'est à Bruxelles. Le retour de votre playlist, c'est maintenant.
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2: Avec Maluma.

jusqu'au bout. Bachata par Manuel Turizo à l'instant sur Radio Fuego. Excellent week-end, c'est Ethan avec vous. C'est Viva Fuego jusqu'à 16h. Avec les fêtes consulaires de Lyon, ça y est, top départ pour aujourd'hui. Événement Radio Fuego, salut à vous tous, amis lyonnais. Vous voulez découvrir le monde à côté de chez vous? Eh bien, rendez-vous aux fêtes consulaires. C'est Place Bellecour, le thème cette année, les contes et légendes du monde. Alors en plus, il y aura Chacha de Radio Fuego qui va animer tout ce week-end. 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Les fêtes consulaires, vous avez tout le programme sur radiofuego.fr. Le retour de votre playlist avec tous les numéros.

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0: fête consulaire. Et il y a un gros événement Radio Fuego le samedi 3 octobre avec artistes, performeurs, grosse soirée et grosse journée gratuite. Je vous en parle dans quelques minutes. C'est Fuego.
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0: Et Mike Towers maintenant pour vous accompagner.

soleil et de la fête. Ici c'est Radio Fuego avec Bad Bunny pour le prochain quart d'heure merveille et J Balvin DJ Snake. Voici tantôt 11h.

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4: Yeah. 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Taïk Aitana et Fail.

excellent week-end en plein cœur de votre playlist avec tous les numéros latino dance urbain. Ici c'est Radio Fuego avec le nouveau numéro WhatsApp. Déposez votre vocal pour qu'on puisse le diffuser ici, 06 99 08 31 12, 06 99 08 31 12. Latino dance urban music, ça continue avec Marshmello et Mauvais Joe. Voici Pile.

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4: 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Bon week-end Radio Fuego 2.0 avec encore plus de latinos et encore plus d'événements à côté de chez vous. Salut Lulu, à vous tous amis lyonnais, on vous attend en ce moment pour les fêtes consulaires de Lyon. Ça y est, top départ aujourd'hui et demain on vous retrouve place Bellecour avec plein de pays représentés dans le thème les contes et légendes du monde. Vous allez découvrir plein de choses aujourd'hui et demain également vous allez aussi découvrir une partie de l'équipe de Radio Fuego. Il y aura Chacha d'ailleurs de Radio Fuego qui va animer ces fêtes consulaires de Lyon et puis sur notre stand, eh bien là on va faire la fête. DJ set, danse, animation, un gros programme, en plus c'est gratuit, c'est tout ce week-end, place Bellecour à Lyon, tout le programme sur les fêtes consulaires sur radiofuego.fr. On rejoint les midis en France, Suisse et Belgique, c'est parti avec Allez, Danny Oceans, maintenant un excellent week-end, merci à vous tous.

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0: Radio Fuego 2.0 avec encore plus de Latino, encore plus d'événements et un nouveau numéro WhatsApp où vous pouvez déposer votre vocal. Allez-y, un petit big up, petite dédicace. Vous avez envie de nous faire partager aussi vos bons plans? Eh bien, allez-y. WhatsApp 06 99 08 31 12 06 99 08 31 12. Vous lâchez votre vocal et promis, moi je le passe avant 16h. Et si c'est Radio Fuego avec tous les numéros Latino Dance Urban, dites-nous, vous nous écoutez, c'est quoi votre programme ce week-end?
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0: Je parle d'un gros événement. On débarque le samedi 3 octobre, samedi prochain, du côté de Lyon à Haut Shopping. Je vous dis tout sur cet événement avec King Serenity qui arrive et W Sound.

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5: 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Vous allez retrouver une partie de l'équipe de Radio Fuego. 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

0: saluer à Julie. Julie, elle a gagné ses places pour aller voir Shakira à Madrid du côté de Lyon. Julie de Lyon, elle a gagné ses places. C'était il y a quelques jours avec moi sur l'antenne. Écoutez,
1: Julie,
0: moi je crois que tu vas surtout faire la fête le 4 octobre, direction Madrid. Oui, Julie, bravo pour Shakira. Félicitations Julie, et ça se passe comme ça ici, Radio Fuego et tous les numéros en latino, Dance Urbain, votre playlist en non-stop, ça continue avec Shakira maintenant pour rejoindre les 13h, c'est Fuego.

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6: France, Suisse, Belgique, vous écoutez Radio Fuego et du côté de Bruxelles ce soir, grosse soirée au Hall de Scherberg avec Viciosa et Gelatina qui s'associent pour une nuit consacrée aux nouvelles sonorités latino-américaines et espagnoles. L'année dernière, vous étiez plus de 1700. Cette année encore, la soirée promet du reggaeton, du dembow, cuaracha, baile funk également. Donc ce soir, à partir de 22h au Hall de Scherberg à Bruxelles. Ça, c'est pour le bon plan Fuego.
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6: Carole G pour la suite, Taïk.

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Vous le savez qu'en écoutant Radio Fuego, bien vous voyagez la direction Saint-Domingue en République Dominicaine, avec un univers libre entre dumbo, reggaeton et musique électronique. Tokisha Surfboard, c'est à découvrir maintenant en premier sur Radio Fuego. Retenez bien ce nom, Tokisha. On le joue d'abord sur Fuego demain.

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5: Radio Fuego couvre les plus grands événements de la planète et les artistes Radio Fuego arrivent en force au MTV VMAs. Résultat demain avec plusieurs nominations, notamment pour Shakira, pour Anita, pour Karol G, Rosalia, Ryan Castro, Capo et Gangsta, Bad Bunny également. On fera un point complet sur nos réseaux sociaux Radio Fuego sur les résultats des MTV VMAs 2026.
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5: Et vous me voyez venir, si je vous parle de Bad Bunny, c'est qu'on joue maintenant ici sur Radio Fuego pour rejoindre les 14h. Très bon week-end, première radio latino Dance Urban.

parti pour une nouvelle heure avec Loco Escrito. Il sera avec nous au Fuego Live Show samedi 3 octobre à Au Shopping Porte des Alpes à Bron. Ah bon, voici Léna Rosaire.

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6: Excellent week-end avec Radio Fuego. En France, en Suisse et en Belgique, avec le tout nouveau numéro WhatsApp, vous pouvez nous laisser votre message vocal. Dites-nous, c'est quoi votre programme ce week-end? On veut tout savoir. 06 99 08 31 12. Moi, j'ai un très bel événement à vous proposer dans quelques minutes. On est du côté de Lyon, ça s'appelle les Fêtes Consulaires. Je vais tout vous dire de ce bel événement dans un instant. Vous allez pouvoir retrouver une partie de l'équipe de Radio Fuego. Voici Shakira, Raoul Herandro et Barrios DJ pour continuer la suite de votre playlist Latino Dance Urban.
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de vous accompagner jusqu'à 16h, c'est Ethan. Salut à vous tous, en France, en Suisse, en Belgique, on est gâtés par la météo en ce moment. Il fait beau là, ça fait du bien là, c'est ici que ça se passe sur la radio d'été, du soleil du côté de Lyon également, avec du 28 degrés, un petit peu de vent, 50 km/h, mais de quoi profiter des fêtes consulaires. En ce moment, ça se passe sur la place Bellecour de Lyon, un événement Radio Fuego, où vous allez partir à la rencontre de centaines de pays sur le thème les contes et légendes du monde. Oui, bien sûr, on va apprendre plein de choses, mais aussi on va faire la fête, et on fait la fête en ce moment avec le stand Radio Fuego, avec les DJ de La Feria à Lyon. La Feria, c'est un bar latino où on va faire la fête. On fait la fête d'ailleurs en ce moment avec une partie de l'équipe. Danse, animation, et c'est un événement gratuit. C'est en ce moment place Bellecour à Lyon. On compte sur vous pour venir à notre rencontre. La suite de votre playlist avec Fally, Poupa, Diavner, Chris R. Maintenant, c'est ça Radio Fuego, Latino Dance.

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2: Et on suit l'actu de tous les numéros en Latino Dance Urban. Et Maluma ne fait pas parler de lui uniquement pour sa musique. Le Colombien vient de s'associer à Hot Wheels autour d'un projet très personnel baptisé la Matrona. En fait, c'est une ancienne voiture, une Toyota Land Cruiser, inspirée des voitures avec lesquelles il partait à la campagne lorsqu'il était enfant en Colombie. Aujourd'hui, reproduit en miniature, un article lui est consacré sur radiofuego.fr. Maluma maintenant.

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8: Le retour de votre playlist en non-stop ici en France, en Suisse et en Belgique. 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

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Le retour de votre playlist avec Shakira et Gordon.

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3: 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Merci d'avoir choisi Radio Fuego en plein cœur de votre playlist latino dance urbaine. À partir de 16h jusqu'à 20h, elle s'installe. C'est Emily, c'est Buena Onda. Bon week-end avec Bad Bunny maintenant.

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0: Miami. Et on y va avec pour la suite l'immense artiste colombien Blessed et J Balvin pour commencer avec Azul.
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0: d'animation. Il y a plein d'animations, notamment une partie de la Team Fuego qui est sur place avec la Feria de Lyon. Il y a aussi plein d'animations, des cours de danse, des DJ sets, une ambiance latino à fond. Donc venez, et au cas où, sachez qu'on sera aussi sur place demain de midi à 17h. Joey doit être filé pour la suite. Et Carol G, d'abord, on s'écoute Colosionando Heridas.
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0: le son de Benny Blanco sur Fuego.
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0: Et le producteur américain a sorti Hermoso, son nouvel album, et là, gros virage latino, 8 titres avec un casting de fou. Selena Gomez, Becky G, Mike Towers,

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4: Et je vous rappelle qu'en ce moment même, du côté de Lyon, il y a les fêtes consulaires sur la place Bellecour. Alors pour aujourd'hui, c'est bientôt fini, mais ça continue demain, de midi à 17h. Les fêtes consulaires, c'est plus de 50 pays représentés sur place. C'est unique en France. Il y a des animations, des expos, des jeux. Et puis surtout, il y a Fuego hein, sur place. Et ouais, on a aussi notre stand avec la Feria de Lyon. On vous propose des cours de danse, des cadeaux, des DJ sets, une grosse ambiance latino. Donc si vous êtes dans le coin demain, venez nous voir place Bellecour avec grand plaisir. Soyez là.
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4: La suite avec Bad Bunny, c'est Nueva Yol maintenant sur Fuego.
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0: Daddy Yankee maintenant, on s'écoute le hit Sigue Meite Sigo sur Fuego.
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2: On est avec vous tout le week-end ici à l'antenne, bien sûr, mais aussi du côté de Lyon. On est demain encore sur la place Bellecour pour vivre avec vous les fêtes consulaires. Et c'est génial parce que

0: de Lyon, des DJ sets, une ambiance 100% latino. Franchement, on se régale. Donc venez nous voir. Demain, on y est encore de midi à 17h. N'hésitez pas, place Bellecour.
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0: Et moi, je continue de vous accompagner sur Fuego avec Alvaro Diaz et Malas Noticias sur Fuego.

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0: soirée latino avec reggaeton, dembow, paille et funk. Bref, si vous avez envie de danser ce soir et de kiffer, bah c'est là-bas que ça se passe. Pour la suite de vos hits latino dance et urbain, je vous propose Enrique Iglesias, Quevedo et Don Omar avec Danza Kuduro.
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0: Julie hein, qui a gagné. Mais c'est loin d'être fini, bientôt, très bientôt. On va faire la même, mais cette fois-ci avec une autre colombienne méga star latino, Carol G. Et ouais, Fuego va bientôt vous offrir des places pour aller voir la Bichota à Paris. Voilà, c'est dit, gardez bien ça dans un coin de votre tête. La suite, c'est avec Yandel et Becky G maintenant. Je vous passe le hit Mami sur Fuego.
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5: Bientôt 20h sur Fuego, ce qui veut dire que c'est la fin de Buena Onda pour aujourd'hui, mais on se retrouve demain avec grand plaisir. N'oubliez pas de venir nous voir hein, si vous êtes du côté de Lyon. Demain, on est sur la place Bellecour pour les fêtes consulaires. On est sur place avec la Feria de Lyon. On vous offre des cours de danse, plein d'animations. L'event, il est complètement gratuit, donc franchement, venez faire un petit tour demain. C'est de midi à 17h. Pour les hits, ça continue sur Fuego. Théodora et Mike Towers pour le hit Soleao. Maintenant, belle soirée.
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